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0: Où sommes-nous?
1: 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Fais attention.

0: Et vous dites quelque part, et vous rappelez la phrase de Saint-Exupéry, je la cite de mémoire parce que je l'avais notée, mais je ne sais plus où j'ai mis mon petit bout de papier, le silence est la plus belle des qualités. Je crois que c'est à peu près cette phrase.
1: Oh, je dois dire que c'est à travers le silence qu'on se retrouve, c'est à travers le silence. Pensez, si l'on arrive, en passant à travers des moments de silence, à une meilleure connaissance de soi, on arrive à avoir aussi une meilleure disponibilité aux autres. C'est dans ce sens-là que je le sens.
0: Ah, la voilà la phrase. Le silence est seul signe de la qualité.
1: Oui, elle est très belle. Elle est très belle.
0: Vous confirmez?
1: Oh, absolument.

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Lorsque le couple regagne la protection des tentacules de l'anémone, l'un des partenaires manifeste sa satisfaction par un léger cancanement, ici très amplifié.

Il m'écrivait. J'aurais passé ma vie à m'interroger sur la fonction du souvenir. Qui n'est pas le contraire de l'oubli, plutôt son envers. On ne se souvient pas, on réécrit la mémoire comme on réécrit l'histoire. Comment se souvenir de la soif ?

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Dans la forêt inondée d'Amazonie se cache un singe rare, farouche, approché pour la première fois, le Wakari chauve. Il est sûrement le plus étrange de la planète. Rougit-il de tant nous ressembler ?

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4: L'écologie politique, c'est aussi la façon dont on va penser l'économie. Je veux une autre économie. Aller vers une forme de décroissance. Ah là là, le mot est jeté.
5: Charles Fournier.
4: D'une post-croissance.
5: Député écologiste d'Indre-et-Loire.
4: Parce que continuer dans ce sens-là, ça va nous emmener dans le mur. Et donc du coup, faut débattre de tout ça. Il n'y aura pas de réussite s'il n'y a pas de compromis. Pas de compromission, mais des compromis. On a donné le droit à l'entreprise, on a donné des droits à l'homme, mais on n'a pas donné de droit à la nature. Et donc, qui perd les arbitrages? Eh bien, la nature, tout le temps. Si on élève la nature au même rang juridique qu'une entreprise, si on la met à la même hauteur, si on lui permet de se défendre, c'est évidemment des visages humains qui devront être choisis collectivement. Tout le monde n'est pas d'accord là-dessus. Je crois vraiment que c'est la voie pour pouvoir avancer parce que j'en ai marre de perdre de manière constante. Une capacité de reconnaître la nature dans ses droits et de faire en sorte que ses droits puissent décider, donc les droits de la Loire, mais j'ai aussi fait rentrer la nature dans l'entreprise. C'est là où je ne suis pas assez radical, mais qu'il y a un droit de veto. Que les représentants au conseil d'administration de la nature puissent dire « Non, c'est pas possible. Votre business, c'est pas possible. Votre aménagement, c'est pas possible. » Et c'est à ça qu'il faut arriver.
5: Reconnaître les droits du vivant. Juillet 2026, Charles Fournier dépose au Parlement une proposition de loi visant à reconnaître la personnalité juridique de la Loire. Bonne nouvelle, qu'on va commenter, avant de dresser un très sombre constat de notre situation écologique, démocratique et les voies pour parer ces catastrophes.
4: On est dans une situation d'un monde qui commence à prendre la mesure des problèmes, mais qui n'est pas du tout prêt à les changer. Sur le modèle agricole, il faut faire rupture. Dans le délai le plus court possible, aller vers une agriculture paysanne, elle est capable de nourrir. Il faut arrêter un certain nombre de cultures progressivement qui consomment énormément d'eau parce que ça ne tiendra pas avec le reste. Si on acte qu'on va vers un autre modèle, alors on mettra en œuvre toutes ces solutions. Et ce cap, ça doit être un changement de modèle et c'est ce modèle qu'il faut enclencher.
5: Septembre 2026, la canicule et son cortège de catastrophes annoncées depuis des décennies laissent place à une lugubre rentrée sous les menaces fascistes et écocidaires, les deux allant de pair, puisque l'extrême droite est toujours alliée à la droite pour voter des lois antisociales et anti-environnementales, dont la méphitique loi d'urgence agricole, la LUA, aussi dite loi Duplon 2, grande offensive contre le vivant au profit de multinationales de l'agro-industrie. Plus de fermes-usines, de méga-bassines, de pesticides, dont la cétamipride, contre laquelle plus de 2 millions de Français ont pourtant signé une pétition Assemblée nationale en 2025. Salut les amis, c'est JBD pour Polémique, c'est lavoixoff.com et pour votre radio encore libre préférée, le vivant se défend aussi au Parlement. Bonjour Charles.
4: Salut.
5: Merci de nous recevoir dans ta nouvelle permanence à Tours. C'est la rentrée et donc le temps est précieux et merci de le prendre pour venir causer dans le micro. Charles Fournier, l'un des 38 députés du groupe écologiste à l'Assemblée nationale. Même si au national, j'ai une certaine circonspection vis-à-vis de la formation politique que tu représentes, c'est toujours avec beaucoup d'enthousiasme que je t'accorde mon suffrage au local. Comme disent les gens de droite, hein, tu es un gars vraiment issu de la société civile. On le rappelle, hein, BAFA, le brevet d'animateur... L'éducation populaire, c'est ton ADN, c'est de là que tu viens et tu es un vrai homme de gauche.
4: Je fais partie de cette famille politique, mais je sais qu'il y a une diversité et que cette diversité peut nuire à la cohérence d'ensemble. Pour autant, moi, j'aime cette biodiversité. J'estime qu'elle fait partie de la capacité à faire ensemble malgré des différences qui existent. Voilà. Et donc, je me reconnais comme étant effectivement la gauche de mon parti. Je prends des positions en essayant d'être toujours cohérent, que ce s'agisse ici ou nationalement. Et c'est évidemment pas mon parti qui guide les positions, mais peut-être ce qui me guide, c'est les valeurs de mon parti, c'est ce qui a fondé l'écologie politique, c'est les grands penseurs de l'écologie politique, et c'est ça qui me tient encore aujourd'hui et qui me tiendra, je pense, encore un bout de chemin.
5: blague politicienne, mais qu'est-ce que vous attendez pour passer dans un vrai parti, une vraie force écologiste et de gauche qui s'appelle la France Insoumise, au lieu de nous diviser en cette période de menaces fascistes sur la présidentielle?
4: Je peux te répondre assez facilement à ça parce que, bon, d'abord, la France Insoumise, on a, et je commence par là, des différences assez marquantes sur les questions internationales, sur le centralisme, sur la pensée économique. Donc on a quand même vraiment des points de désaccord. Il faudrait être capable d'en parler et pas de demander de rejoindre, d'être avec eux ou de pas être avec eux. Là, il faut qu'on puisse discuter de ça pour pouvoir construire ensemble. Moi, je défends l'écologie politique. J'estime qu'elle doit trouver sa place dans un rassemblement avec la France Insoumise. Donc c'est ça qui me guide, d'être capable de travailler sur ce qui nous rassemble. Il y a plein de points qui nous ressemblent, mais il y a des points sur lesquels je suis en désaccord. Et voilà, et c'est assumé, et ils le savent, et nous avons des dialogues. Et d'ailleurs, localement, finalement, ces sujets sont assez peu présents. Donc, il n'y a pas de hiatus, on arrive à travailler ensemble, mais dès qu'on arrive au niveau national, on ne se retrouve pas totalement sur tous les sujets. Voilà. Donc voilà, donc là, on est rentré dans un moment un peu particulier qui est celui de la présidentielle. C'est là que ça se jouera. Dès maintenant, moi, j'appelle à ce que nous nous retrouvions. Je le dis, ce n'est pas évident. Tout le monde dit, bah, il faudrait que votre candidate, elle abandonne. Mais pour un parti, pour le nôtre, ne pas être présent à la présidentielle, ce n'est pas rien. Ce n'est pas un acte anodin. Et d'ailleurs, elle continue pour l'instant, elle se défend, elle porte l'écologie politique. C'est à ça que sert aussi la présidentielle. Si on disparaît dans ce moment-là, donc tout le monde dit bah, « il faut être ensemble ». Moi, c'est OK, mais c'est OK si on a trouvé des points d'accord. Ce n'est pas OK par principe, ce n'est pas OK par reddition, ce n'est pas OK par soumission. C'est parce qu'on aura travaillé sur les points. Et ça, il faut être capable de le faire. Il faut être capable de le faire dans les deux sens.
5: Vous l'avez fait.
6: On l'a déjà fait.
5: Quand Macron a dissous, vous avez retrouvé la notion de Front populaire, de coalition.
4: Il y a un point qui a changé, en tout cas pour moi qui est essentiel, c'est qu'on l'a fait à chaque fois dans un sursaut de dernière minute pour le fabriquer. Je pense qu'il ne faut pas refaire la même chose. Et que là, on est encore suffisamment loin de la présidentielle pour ouvrir des discussions normales. Il y a un article dans Libé que j'ai bien aimé, c'est une tribune d'ailleurs, qui dit « la gauche ne se dispute pas, elle se dispute mal ». Voilà. Ça ne peut pas être l'uniformité, je veux dire, la gauche. C'est justement cette diversité. Et il faut accepter ça. Et donc cette diversité, avec un cap qui soit très clair, un projet de rupture, ça c'est une évidence, il n'y a pas de discussion là-dessus. Mais dans ça, il y a des nuances, et nous apportons chacun des nuances, et il faut qu'on retrouve ces nuances.
5: Faire une coalition, écarter la menace fasciste, et puis on discute, voire même on s'engueule quand on a gagné.
4: Bah bien sûr, non mais le premier danger c'est celui-là.
5: Ou pas d'ailleurs, on n'est pas obligé.
4: Le premier danger c'est celui-là, il faut quand même dire les choses. Si on regarde objectivement ce qui est en train de se passer sur la présidentielle, en tout cas ce que je peux analyser, au premier tour, vraisemblablement, si les sondages continuaient, Mélenchon face à Le Pen, le deuxième tour, c'est ça. Au deuxième tour, pour l'instant, rien n'est évident. Parce que Le Pen gagne dans tous les cas de figure. Dans tous les cas.
5: Oui, c'est ce que nous disent les sondages. Hein.
4: Oui, non mais peu importe.
5: Les sondages nous donnaient Balladur gagnant en 95, 6 mois avant l'élection.
4: Mais tu sais qu'on ne peut pas utiliser les sondages pour dire que Mélenchon va gagner et pas les utiliser pour dire qu'il va perdre. Tu vois, il y a aussi un petit peu d'intox autour de ça. Mais n'empêche que ça nourrit, et ce n'est pas un sondage, mais c'est une série de sondages qui t'indiquent des choses. Et donc du coup, au deuxième tour, il est loin même d'ailleurs. Ça veut donc dire qu'il faudra se retrouver, qu'il faudra être capable de raconter une histoire qu'embarquera évidemment la radicalité, mais aussi la gauche telle qu'elle est aujourd'hui. Et il n'y a pas une pensée unique, il y a un cap unique, mais après avec des pensées diverses. Et c'est ce à quoi je vais travailler.
5: J'avais envie qu'on parle de la loi d'urgence agricole. Ouais. Et on reviendra, de toute façon, les deux thèmes sont liés, hein, puisque, ainsi que Fleur Breteau, représentante de Cancer Colère, l'a dit à l'Assemblée nationale en désignant la partie droite et très à droite de l'hémicycle. Hein. Vous êtes des alliés du cancer et nous le ferons savoir. Et donc, il y a un rapport entre écocide et fascisme. Ah, il paraît qu'il ne faut pas dire que le Front National est un parti fasciste, parce que Marine Le Pen dit que c'est de la diffamation.
4: Je pense qu'il y a beaucoup d'éléments pour dire que c'est un parti fasciste.
5: Fondé par un Waffen-SS et un milicien. J'aurais dû commencer aussi par cette question. Comment vas-tu, Charles, en cette rentrée scolaire 2026? Ça a été très dur pour toi ces derniers temps.
4: Oui, en fait, en vrai, pendant un peu plus de 6 mois maintenant, j'ai fait suite à 2 AVC.
5: Tu peux nous rappeler ton âge ?
4: 58 ans. Je me suis retrouvé écarté de l'Assemblée nationale, où je me suis retrouvé dans une vraie difficulté qui m'a tenu éloigné. J'ai réappris petit à petit à retrouver des bases, à me sentir en confiance. Progressivement, ce n'est pas totalement réglé, mais c'est en bonne voie. Quand je parle là, ça me demande de l'énergie, ça me demande une concentration que j'avais avant, mais que je n'ai plus tout à fait. Donc, il me faut élaborer. Et ça, c'est ce qu'on appelle la mémoire de travail, c'est la mémoire de court terme qui te permet d'élaborer. Donc, moi, là-dessus, j'ai été un peu abîmé, mais abîmé, ça va revenir. Je vais retrouver les voix. Je fais de l'orthophonie. J'avais rendez-vous juste avant pour pouvoir retrouver la voix. Voilà. Et puis enfin, j'ai découvert que j'avais une maladie à ce moment-là. Alors, on m'a dit un premier diagnostic, un deuxième. Donc, je préfère rester prudent. Mais en tout cas, ce n'est pas arrivé que par hasard. Évidemment, il y a mon investissement, mais pas que mon investissement. Il y a aussi cette maladie. Et puis enfin, il y a une autre raison quand même qui explique ça. C'est les conditions dans lesquelles nous faisons notre travail qui est un peu délirant. Le travail parlementaire part dans tous les sens, n'est pas toujours sérieux. On travaille sur des textes de loi dans des délais très courts. C'est tout le temps des procédures d'urgence. Jamais on prend le temps d'élaborer. Par exemple, sur la réforme des retraites, il aurait fallu du temps, élaborer, réfléchir. Là, évidemment, tout est fait pour aller très vite. Il y a deux mots du capitalisme aujourd'hui qu'on entend quand même souvent, c'est accélération et c'est simplification. Il faut se méfier quand on entend ces deux mots. Et ces deux mots-là nous racontent à quel point il faut aller vite pour que tu n'aies pas le temps de réfléchir, pour que tu n'aies pas le temps d'imaginer autrement le monde. Tu n'as pas le droit de penser au futur, on va te parler de la tyrannie de la réalité. Regardez la situation budgétaire, elle est catastrophique. Ça, c'est une assertion qui nous est versée.
5: Et jamais on nous pose la question, la faute à qui et
4: notamment la situation réelle et qu'est-ce que ça veut dire et c'est quoi l'incidence et c'est tous ces sujets-là. Et donc, du coup, moi, je me suis retrouvé prisonnier de cet exercice. J'ai fait une longue pause, je dois revenir, mais je dois dire que maintenant, je ferai attention pour moi, mais ça ne suffit pas. C'est-à-dire qu'il faut que l'Assemblée en tire des enseignements. Alors bon, elle ne va pas le faire tout de suite, mais en organisant mieux le travail parlementaire, en évitant l'espèce de course dans laquelle nous sommes,

0: J'ai fait ça un peu sérieusement et un peu trop sérieusement. J'ai couru dans tous les sens. J'ai fait un tour de France, j'ai été partout. Voilà. Et là, aujourd'hui, bon, je vais regarder un peu les choses en face et je vais faire des choix. Je vais être plus chirurgical et je pense que ça fonctionnera aussi. Mais en tout cas, choisir plus précisément les entrées de mon travail.
1: Vu que je t'ai adressé au moins par deux reprises mon bulletin de vote qui n'était pas un chèque en blanc, je suis allé vérifier que tu bossais. Effectivement, avant même que tu fasses tes AVC, je me suis dit, il va se crever au boulot. Parce que je t'ai vu dans des commissions de tout faire, des rapports sur le tourisme, sur ceci, sur cela, ce machin. Quand on fait le travail sérieusement de député, c'est un coup à y laisser sa peau, en fait, ou des plumes, en tout cas. Hein.
0: Oui, alors après, la conséquence quand même de ça, je suis censé représenter les gens. Pendant 5 mois, je n'ai pas pu les représenter. Ou quasiment pas. J'ai continué un peu, mais assez mal,
1: Est-ce qu'on
0: quoi.
1: a plus de députés quand le député est malade? Parce que tu
0: Ah
1: avais une
0: non.
1: suppléante,
0: Ah
1: mais en
0: non.
1: fait qui n'a pas
0: Ah
1: tes
0: non.
1: pouvoirs.
0: Maintenant, mais ma suppléante, elle reste suppléante, mais elle n'a pas de pouvoir. Elle peut me remplacer, mais si je m'en vais définitivement, avant
1: D'accord.
0: la fin de mandat.
1: Quand le député est en arrêt maladie, on n'a plus de députés.
0: Quand tu es en arrêt de maladie, quand tu as une grossesse, il n'y a pas de suppléance. Et ça, c'est un des points que j'ai mis en évidence.
1: Incroyable.
0: C'est complètement dingue. Et donc, voilà, c'est toutes ces dimensions-là qu'il faudrait prendre en question. Il y a un travail qui est engagé sur le règlement intérieur de l'Assemblée nationale, bon, qui va accoucher d'une souris, mais l'enjeu, c'est quand même de porter ces sujets-là, de transformer le fonctionnement de l'Assemblée. Or, regardons un peu ce qui se passe chez d'autres. En Allemagne, ils font 22 semaines par année au Bundestag, au Parlement. 22 semaines. Ici, nous, c'est complètement de la folie. Donc, du coup, ils ont de la présence en circonscription, par exemple. Moi, c'est un peu des choses comme ça que j'aimerais imaginer pour la suite. Je dois avouer quand même que cet été, je me suis un peu effondré après l'AVC, que j'étais vraiment pas bien. J'ai fait une petite dépression, enfin une dépression. Et la plupart des gens qui font un AVC font une dépression. Là, aujourd'hui, je remonte la pente, je suis plutôt correct. Je me sens très serein dans la manière d'aborder la rentrée. Mais je dois dire qu'au mois de juillet, là, j'étais quand même au fond du trou, plus ce qui se passe autour, qui franchement en rajoutait parce que quand même on a passé notre temps à dire que le réchauffement climatique, que tout cela allait nous tomber dessus, qu'il y avait une accélération, que, etc. Et finalement rien n'est écouté. L'écologie a été raillée un coup par Sarkozy, un coup par les macronistes, après avoir fait de l'écologie au début, un peu de leur sujet. À la fin, plus rien, ils démontent le peu qu'ils avaient fait. Donc du coup, c'est une situation absolument catastrophique. Et moi, quand je vois tout ça, tout ce qui est arrivé, j'étais quand même pas super bien. Voilà, bon.
1: Si ça peut te rassurer, t'as pas été
0: Non,
1: le
0: je
1: ou la
0: sais,
1: seule à
0: je
1: passer un
0: sais,
1: très
0: je
1: mauvais
0: sais,
1: été. Et depuis le temps
0: je sais.
1: que le GIEC, Hubert Reeves,
0: Mais
1: René
0: oui.
1: Dumont nous
0: Mais
1: disent qu'on y va et qu'on y est, bon,
0: oui.
1: maintenant que
0: Voilà.
1: c'est quand ça arrive, et ben c'est voilà, ça met pas en joie. Hein.
0: Bah non, clairement pas. Et puis c'est pas des petites mesurettes, c'est des changements structurels profonds. Enfin, je travaille beaucoup sur les transformations de l'entreprise. Pour moi, c'est assez fondamental. Si tu veux sortir du capitalisme, il faut un chemin. Il faut un chemin pour sortir du capitalisme. Et pour sortir du capitalisme, il faut arrêter de rémunérer sans cesse le capital au détriment du travail. Il faut retrouver une forme collective de l'entreprise. Il faut donner de la place aux salariés. Il faut donner de la place à la nature. C'est des sujets. Alors moi, je les travaille, je les ai mis en loi. C'est pas immédiat, mais ça raconte le chemin que nous devons prendre. Et donc, je suis convaincu que c'est ce qu'il faut faire. Malheureusement, ce à quoi on assiste, c'est tout le contraire de tout ça.
1: Si les ultra-riches et les multinationales pouvaient payer des impôts
0: Bah,
1: en France et
0: évidemment. Et
1: abonder les caisses
0: ça,
1: de l'État, ce serait bien.
0: clairement non, mais il faut une justice fiscale. On est arrivé à un point qui est absolument scandaleux. J'étais ce matin dans une réunion avec le département qui nous faisait exposer sa situation financière extrêmement difficile. Ce qui est vrai, leur situation est très difficile. Mais il y avait autour quelques députés macronistes qui disaient, oh là là, mais c'est scandaleux. Mais comment c'est possible? On ne peut pas tenir un discours au niveau local et avoir un discours contraire au niveau national. Ça ne marche pas. Je suis intervenu, je dis, bah, c'est quoi aujourd'hui l'exercice? Est-ce que nous, on doit venir en soutien, mais on n'a pas le droit de parler de politique? Ou alors, moi, je vais vous parler de politique et je ne vais pas être d'accord et je vais dire qu'il faut plus de recettes et que ces recettes, elles ne vont pas tomber du ciel et qu'il faut imaginer taxer de manière plus juste les plus riches. Voilà. Et ça, c'était interdit. Il fallait parler que du court terme et que voilà. Et à court terme, bah, on retombe dans les mêmes situations. Leur situation, elle restera bancale. Je vais soutenir un courrier du département demandant à ce que le fonds de compensation soit en 2027 à la hauteur. Pas de problème. Mais dans le long terme, ça va pas changer la donne. Il faut changer la fiscalité. Il faut de la justice fiscale. C'est fondamental. Bah, quand on ne dit pas ça, bah, malheureusement, on participe d'une certaine manière de nourrir l'ambiance, l'extrême droite, une forme de populisme. Localement, on dénonce des choses qu'on adopte quand on est au niveau national. Ça, c'est vraiment un problème.

0: Là, mais j'espère que à un moment donné, il y aura une petite prise de conscience de leur côté.
1: Le règne de Macron s'achèvera avec la présidentielle. Clairement, la Macronie n'a plus besoin d'essayer de séduire et profite des quelques mois qui lui restent pour passer en force lois et mesures antisociales, anticitoyennes, comme le permis de tuer accordé à la police, et bien sûr des lois anti-écologiques, comme la LUA, votée par les serviteurs politiques de multinationales. Cette offensive anti-écologique est aussi menée à l'échelle européenne avec les fameux omnibus, paquets de lois passés au pas de course qui détricotent des protections environnementales. Sidérante violence contre le vivant et le social, stratégie du choc, des coups si brutaux qu'ils nous laissent sidérer. Charles Fournier.
0: En fait, j'ai l'impression qu'il y a deux stratégies qui sont à l'œuvre. D'un côté, cette stratégie du chaos, hein, on va très loin, il en restera toujours quelque chose. D'un côté, il y a ça, et puis de l'autre côté, il y a aussi par moment la fenêtre d'Overton qu'on élargit petit à petit. On va occuper avec un choc, et pendant ce temps-là, faire passer petit à petit l'impensable, en fait, en vrai. Donc je trouve que ils allient les deux.
2: On a vu avec la loi Duplon, c'est-à-dire on veut plus de fermes-usines, plus de méga-bassines, plus de machin, mais allez, on lâche sur l'acétamipride. Et en fait, non. Pendant finalement l'acétamipride, on vous la met aussi. Malgré vos 2 millions de signatures sur une pétition Assemblée nationale.
0: C'était une catastrophe. Et puis en même temps, dans le même temps, on a eu plein d'autres textes absolument dingues. Mais c'est là où je dis qu'ils jouent un peu de manière. C'est quand même assez inquiétant parce qu'ils nourrissent la position d'être au-dessus des lois. Quand j'entends Retailleau, il veut sortir de l'état de droit. Marine Le Pen propose la même chose, mais alors elle s'embête encore moins. Elle passe par une modification de la Constitution et en disant tout référendum sera forcément présidentiel et il n'y aura plus de passage par le Parlement, il n'y aura plus de référendum qui puisse être déclenché autrement que par le président de la République, ce qui est quand même une forme un peu fascisante d'enclencher ça. Et ça, c'est dans les tuyaux. Elle a déposé une proposition de loi, ils y reviendront. On a quand même ces personnages qui arrive à jouer avec l'état de droit, avec la philosophie de l'état de droit, et en nous disant, bon bah, je vais taper dans le tas, finalement, bon bah, ça passe pas, mais on trouvera un autre moyen pour que ça passe. Et finalement, est-ce qu'on a encore besoin de s'emmerder avec l'état de droit? Ce qui est quand même assez ahurissant. C'est malheureusement l'effet aussi de la com, dans laquelle nous sommes. C'est-à-dire, plus on va aller sur un terrain choquant, la théorie du choc, hein, voilà, plus bah, on va marquer les gens. Résultat, c'est qu'en face, on peine à s'organiser, c'est qu'on est un peu tétanisé.
2: Sidéré,
0: exactement, ouais. Et c'est ça qui est un peu compliqué. Alors, la tentation, elle est de répondre de la même manière, parce que finalement, la présidentielle, elle nous présente deux visages. D'un côté, un choc complètement ahurissant, puis de l'autre côté, eh ben, une réponse aussi du choc face à ça. Voilà. Et donc, on est dans ce moment-là, et ça, c'est vertigineux, parce qu'on est acculé dans nos choix. Ça, je trouve ça très difficile.
2: La dernière fois qu'on s'est vu, on se réjouissait de ces 2 millions de signatures, pétition de l'Assemblée nationale, donc contre la loi Duplon. D'ailleurs, il y en a eu d'autres après. Perso, je pense qu'il faut continuer. J'entends des gens qui disent « oui, on signe des trucs, ça sert à rien ». Je dis « non, il faut toujours se manifester et le faire pendant qu'on peut ». Cela dit, bon, il y a Duplon a dit « oui, bon, en fait, la vie des Français, j'en ai rien à fiche. Je maintiens quand même mon acétamipride ». D'ailleurs, j'ai découvert un nouveau mot. Flupyradifurone.
0: C'est le deuxième néonicotinoïde, parce que évidemment, t'en as un premier, puis paf, on t'en met un deuxième, etc., etc. Et à chaque fois, une petite couche qui peut passer. Cette loi, elle est complètement hallucinante. C'est à rebours, évidemment, de ce qui est nécessaire. La loi d'urgence agriculture est devenue la loi Duplon 2. C'est ça la donnée, avec en plus d'autres éléments dedans. Par exemple, moins commenté, mais une modification de la démocratie de l'eau, ce qu'on appelle les parlements de l'eau, avec plus de sièges pour les syndicats d'agriculteurs, et pas n'importe lesquels, où on va minimiser la présence des citoyens pour donner leur point de vue et peser leur point de vue, alors que déjà, franchement, il y avait beaucoup à redire dessus, mais là, on en remet une couche. Quand même, il est prévu dans cette loi que l'eau pour l'agriculture puisse être considérée comme une priorité absolue au détriment d'autres usages de l'eau, c'est-à-dire qu'on crée une forme de hiérarchie. Tout ça, quand même, dans ce texte qui va quand même très très loin et qui abîme notre pays et qui abîme la question de la démocratie de l'eau. Ça, c'est vraiment très inquiétant. Voilà.
2: Et ton collègue et camarade Benoît Biteau en Charente le rappelle à l'envi, hein, c'est les autorisations d'irrigation de pomper dans les nappes phréatiques, c'est pour irriguer du maïs et ça ne concerne que 7% des exploitants agricoles. Comment une minorité vole le bien commun d'une majorité et pas que des autres agriculteurs.
0: Disons-le, c'est dans ces grands irrigants, c'est plutôt ceux qui s'en tirent bien, qui arrivent à avoir des revenus, mais qui aujourd'hui commencent à avoir peur, qui se disent « Ah ben non, mais moi, mes grandes cultures arrosées de pesticides, arrosées d'eau, ça ne va plus être trop possible. » Et c'est vraiment peu de gens. Il y a plein d'autres agriculteurs qui sont complètement conscients de la situation dans laquelle nous sommes. Même parmi ces syndicats majoritaires, pas le syndicat majoritaire, mais un certain nombre d'en bas, hein, ceux qui sont en bas, qui commencent à douter un peu, qui commencent à s'inquiéter de la situation dans laquelle nous sommes. Voilà, alors évidemment, l'argument immédiatement, tu n'es pas agriculteur, tu ne peux pas savoir. Mais moi, je discute tout le temps avec des agriculteurs.
2: Puis vous avez dans vos rangs Benoît Biteau, paysan, bien député, sûr, agronome.
0: Mais ce qui est marrant, c'est que quand il est paysan et qu'il s'exprime comme paysan, on dit « Ah non, mais là, tu n'as pas le droit de t'exprimer comme paysan. C'est pas parce que tu es paysan que tu sais tout. » Puis quand tu n'es pas paysan, on dit « Bah non, mais tu n'es pas paysan, tu ne sais rien. » Évidemment, on peut parler de tous les sujets. Maintenant, il faut parler en s'étant renseigné, en étant à l'écoute de celles et ceux qui font ce métier, évidemment. Et moi, c'est ce que je fais. Et donc, du coup, je discute souvent, j'écoute, j'entends. Et malheureusement, la situation, elle est dramatique. Et cet été, encore plus que d'habitude. Et donc, on va remettre en place des aides exceptionnelles, des mesures d'urgence, mais on n'engage pas le changement d'orientation. On ne change pas le modèle agricole. On reste dans le même. Et ça, on se tire une balle dans le pied et il se tire une balle dans le pied.
1: Dans quelques instants, suite de cet échange avec Charles Fournier, on va parler maïs et mégabassines, thème aussi abordé par le Darmanin de jardin de nos confitures. Ça faisait longtemps qu'on ne vous l'avait pas passé celle-là.

0: Parmi les horreurs de la loi d'urgence agricole, feu vert aux méga-bassines, autorisation de voler l'eau en pompant dans les nappes pour la stocker dans des réserves à ciel ouvert où elle s'évapore et s'empoisonne. Essentiellement pour faire pousser une plante pas adaptée à nos climats, le maïs, destiné non pas à nourrir la population, mais à nourrir des bovins en Amérique du Sud qui nous renvoient une viande suspecte, concurrence déloyale à la viande française, produite, elle, avec un cahier des charges très strict. Sur le front des méga-bassines, après une phase de pillage de l'eau organisée, on a vu en cet été 2026 un exploitant d'Indre-et-Loire qui s'est construit sa bassine en catimini. Far West et loi du plus fort.
1: On s'assoit sur la loi, fût-elle imparfaite, elle protège encore sur certains aspects, mais on voit bien que plus personne ne respecte ça. Ça me fait penser à un autre exemple, qui va te paraître un peu différent, mais qui relève de la même chose. Là, s'ouvre le procès d'Olivier Bouygues.
0: C'est le fils de Martin.
1: C'est le fils de Martin, grand propriétaire en Sologne. Il s'est fait attraper. Ils ont découvert dans sa propriété des charniers de tout type d'animaux qui faisaient concurrence au gibier. Ils ont découvert sur sa propriété en grillagé un excès de gibier qui laisse à penser à un élevage et non pas à un espace de chasse. Ça fait des années que ça dure. Il y avait des listes d'animaux à éliminer, des primes pour ceux qui éliminaient les animaux. On n'en parle pas de ça. Et ben ça, c'est des ultra-riches qui viennent en Sologne. C'est leur terrain de jeu. Terrain d'amusement. C'est pas qu'ils contestent la loi, c'est qu'ils ignorent la loi. Ils sont au-dessus de la loi, avec des complicités. Qui vient chasser régulièrement? Tu regardes, Ciotti, Jacob en son temps, les uns les autres.
0: En fait, ils chassent même pas, ils sont au baltrap.
1: Bien sûr, et ils viennent discuter, faire business, ouais. Passer des accords. Parfois, l'extrême droite vient aussi là, avec le maire de Salbris, avec tous ces gens. C'est vraiment, franchement flippant. Voilà. Et donc ça, ce procès, j'espère qu'il sera exemplaire, qu'il sera condamné. Il risque 750 000 euros d'amende et 7 ans d'emprisonnement. Franchement, tuer des animaux, c'est pas une blague. C'est des animaux protégés pour certains, la crécelle, le balbuzard. Tous ces animaux étaient interdits de tuer. Moi, je veux une bassine, ben, je vais me faire une bassine dans mon coin en s'en moquant. Rappelons-nous ce qui s'est passé en Indre-et-Loire. Dans le sud du département, il y a un maire propriétaire agricole qui s'est pris 17 infractions à l'OFB et tout le monde de dénoncer ça et de dire que le pauvre, 17 infractions. C'est pour ça qu'il y a une police de l'eau. C'est aussi parce qu'il y a des gens qui finalement s'assoient sur les règles. Il faut revenir aux règles, il faut revenir à la démocratie de l'eau, recommencer à discuter autour de l'eau parce que l'avenir est sombre de ce point de vue. Et là, parce qu'il est sombre, eh ben on accélère les pratiques non vertueuses pour décider pour soi-même et on met ça sur le dos de quelques contestataires. Non, il y a bien plus que ça. Il y a beaucoup de gens. D'ailleurs, les 2,5 millions de signatures, ça nous racontait quelque chose sur l'acétamipride, bien sûr, mais pas que ça, sur ce que les gens disent. Alors, évidemment, on raconte, et ça c'est assez facile, on va raconter que bah, y a plus d'eau, qu'il faut récupérer de l'eau de pluie. Mais c'est pas ça les bassines, c'est pas récupérer l'eau de pluie. Ça c'est une blague de raconter ça et d'entendre cela. C'est pomper l'eau dans les nappes phréatiques, c'est prendre le risque que l'eau qu'on va mettre dans les bassines, ça va être de l'eau souillée par les pesticides qui va être repartir ensuite dans le sol. Et c'est un peu sans fin. Ces pratiques-là, elles se font sous le manteau, ou en tout cas, maintenant, elles sont en train de s'étaler au grand jour. On va pomper l'eau, on nous explique qu'on va récupérer de l'eau pendant la période hivernale, parce qu'il y a plus d'eau. Mais la période hivernale, elle sert à reconstituer les nappes phréatiques. Si vous utilisez cette eau, vous la détournez, vous faites un accaparement de l'eau pour remplir vos bassines, bah c'est de l'eau en moins dans les nappes phréatiques. Et ça, c'est extrêmement inquiétant. C'est notre eau à nous aussi. Hein. C'est ça qui est en jeu. Donc, moi, je ne dis pas que du jour au lendemain, on va passer d'un modèle à l'autre. Mais il faut que chacun apprenne à cultiver en utilisant moins d'eau, préférer un modèle qui va être sobre en eau. Et ça, c'est ce mot sobre. D'ailleurs, il n'est même plus assez. Parce que sobre laisse entendre qu'il faut consommer moins. Mais ne dis pas la limite de quantité. L'eau, évidemment, il y a toujours autant d'eau sur Terre, on apprend ça à l'école.
0: Elle n'est pas toujours sous la même forme et de la même qualité. Exactement. Et au même endroit.
1: Donc, la quantité d'eau est toujours la même. Il y a ce qu'on appelle le grand cycle de l'eau et le petit cycle de l'eau. Le petit cycle de l'eau, c'est nos usages humains. Dans le grand cycle, il y a toujours de l'eau, mais elle n'est pas accessible. Dans le petit cycle, par contre, ça, c'est l'eau directement utilisée. Ça, celle-là, elle est de moins en moins disponible. Et donc, c'est ça qui est dramatique. Et pour tous nos usages, cet été, on a pu mesurer ce que ça voulait dire, la sécheresse. On a pu mesurer à certains robinets d'eau où il n'y avait plus d'eau. On a dû ramener de l'eau par citerne. Et pendant ce temps-là, on va continuer d'alimenter un modèle qui ne fonctionne pas. Il faut mettre un stop à ça. Je le dis par ailleurs, qui paye l'eau ? Qui paye l'eau ?
0: Toujours les mêmes.
1: Bah, c'est nous. Bah, c'est nous.
0: Les,
1: bah, voilà.
0: Les contribuables, les citoyens, et citoyennes. Bah,
1: voilà. Et ça, c'est pas juste. Ce n'est pas juste. Il faut revenir sur la question de la répartition du coût de l'eau, que ça soit juste.
0: D'ailleurs, on paye aussi les méga-bassines et machin.
1: Avec l'argent public qui va aider à faire tout ça. Ça, à chaque fois, c'est des systèmes qui ne vont pas régler le problème, mais qui vont être soutenus par la puissance publique, avec la complicité du gouvernement. Et ça, ce n'est pas possible.
0: D'ailleurs, notons aussi au passage que quand on proteste ou qu'on manifeste contre ce genre de pillage et de vol, on paye aussi la répression qui nous frappe.
1: Ça, c'est
0: C'est-à-dire
1: vrai.
0: Que les grenades
1: ça,
0: lacrymogènes
1: c'est...
0: et tout ça, c'est nous qui les payons
1: ça,
0: aussi.
1: Ça, c'est vrai que ce service public a été plutôt en augmentation et il y a une petite inflation de ce point de vue-là. Et que ça, on continue de payer les pots cassés de tout ça parce que ça, malheureusement, ça a des incidences sur des gens très concrètement.
0: J'ai le sentiment que ce pseudo-syndicat agricole, la FNSEA, mais je crois qu'il y a une coordination européenne de tous ces syndicats, roule en fait pour l'agro-industrie. Et la FNSEA, d'ailleurs, l'a affiché très clairement dans son cahier des charges. Leur but, c'est quelques grosses fermes-usines et finir de tuer ce qui reste de la paysannerie. D'ailleurs, ça reste quand même sidérant de voir des exploitants agricoles qui ne s'en sortent pas, qui militent pour les gens qui veulent leur propre mort. Enfin, ça restera un grand mystère. Je reste sur la loi d'urgence agricole. Plus de fermes-usines. Je pense à Creutzfeldt-Jacob, les épidémies qu'on s'est tapées, ces fermes des 1000 vaches et compagnie, là, ce sont de véritables incubateurs. On n'a rien retenu du coronavirus, de Creutzfeldt-Jacob, de la grippe aviaire. Non, le modèle, ça reste faire des énormes bouillons de culture qui vont, un jour ou l'autre, nous refaire des maladies et semer la panique et la mort.
1: Oui, si on regarde la situation sanitaire dans laquelle on se retrouve depuis quelques années, on mesure qu'il y a des virus qui passent de l'homme vers l'animal ou de l'animal vers l'homme, qu'il y a ce qu'on appelle des zoonoses, quand tu parles de l'animal vers l'humain, et qu'il y en a de plus en plus. Il y a ça d'un côté. Il y a par ailleurs le réchauffement climatique qui laisse à penser que certains glaciers qui vont fondre vont libérer aussi des virus. Et il y a un vrai danger, parce que c'est des virus qui existaient à une époque où nos corps étaient peut-être adaptés, mais aujourd'hui ne le seront pas forcément. Et donc c'est quand même assez flippant. Et puis globalement, le réchauffement climatique provoque une perte de biodiversité. Cette perte de biodiversité casse la chaîne alimentaire, va donner plus de force à certains virus par rapport à cette chaîne complète qui nous permet de vivre, parce que c'est un équilibre, c'est une symbiose. Cette symbiose, elle est un peu cassée. Donc on est quand même dans ce temps-là. On est dans le temps de la mondialisation. Et donc ça, c'est aussi le capitalisme, c'est aussi la circulation des marchandises de manière complètement délirante. Une maladie qui arrive à un bout de la planète, on l'attrape très très rapidement à l'autre bout. Et on entend ça régulièrement. Chikungunya, il est à tel endroit, puis on est en train de dire, ah ben ouais, mais là, ça y est, pof, c'est chez nous. Plus personne n'est vraiment protégé de ces maladies. Donc c'est quand même extrêmement inquiétant. On peut corriger ça, parce qu'il faut corriger ça, mais pour cela, il faut avoir une lucidité complète, il faut penser la recherche sur notre santé humaine et la recherche sur la santé animale, ensemble. Il faut articuler ça. Il faut beaucoup d'argent là-dessus. Il faut anticiper ce qui est en train d'arriver. Et puis par ailleurs, il faut changer de modèle. Changer de modèle économique, changer de modèle agricole. Si on ne le fait pas, nous courons à la catastrophe. Et je le dis, en matière d'agriculture, quand j'ai fait un rapport sur la grippe aviaire, une catastrophe absolue, elle est encore présente. Alors qu'au départ, c'était exceptionnel, mais c'est plus exceptionnel. Elle est là de manière présente parce que la faune sauvage a elle-même attrapé cette maladie et la retransmet vers des animaux. Parce qu'on a fait des canards d'élevage pour la chasse qui vont attraper cette maladie et vont le refourguer à toutes celles et ceux avec lesquels ils vont être en contact. Donc c'est quand même ça la situation dans laquelle on est. Et pendant ce temps-là, on va payer les chasseurs pour pouvoir repérer les animaux morts. Bah oui, mais bon, ils les provoquent un tout petit peu quand même. Hein, voilà. Donc du coup, globalement, on est dans une situation d'un monde qui commence à prendre la mesure des problèmes, mais qui n'est pas du tout prêt à les changer, qui ne fait pas à la hauteur ce qui est nécessaire. Là, il faut... Franchement, sur le modèle agricole, il faut faire rupture. Il faut changer dans le délai le plus court possible, aller vers une agriculture paysanne, une agriculture qui soit capable de nourrir, et elle est capable de nourrir. Il faut arrêter un certain nombre de cultures progressivement qui consomment énormément d'eau parce que ça ne tiendra pas avec le reste. Il faut, pour nos vignes, imaginer pour nos vignes comment on va pouvoir les protéger, que ça soit du gel, que ça soit de la canicule, avec de l'arboforesterie, avec des coupes tardives. Voilà, c'est tout ça. Et en fait, on a des bouts de solutions, mais il n'a jamais été acté qu'on allait vers un autre modèle. Si on acte qu'on va vers un autre modèle, alors on mettra en œuvre toutes ces solutions. Parce que ce n'est pas une solution unique, c'est des solutions qui vont nous conduire dans une direction, un cap, ce que je racontais tout à l'heure d'ailleurs. Il y a un cap, et ce cap, ça doit être un changement de modèle, et c'est ce modèle qu'il faut enclencher.
0: Le problème, c'est que ce n'est pas dans le cahier des charges de Bayer, Monsanto, BASF.
1: Et je vais te dire quelque chose là-dessus, parce que ça va faire un rebond sur une proposition de loi que j'ai faite. On est aujourd'hui dans une sorte de combat permanent pour l'écologie. Il y a des tas de lois sur l'écologie. Tu l'as dit tout à l'heure, avec l'omnibus, on démonte des choses qui existaient à l'origine. En vrai, j'ai l'impression que c'est comme si on était dans un bateau, qu'on avait des trous et qu'il nous manquait un bouchon. Donc tu bouches un truc, paf, ça coule à un autre endroit. Donc on fait une loi sur l'environnement. Elle est dégradée par ailleurs, on l'interdit, ou il y a quelque chose qui est contraire. C'est pour ça que j'ai déposé une proposition de loi pour que la Loire ait une personnalité juridique.
0: Le fleuve Loire, le droit du vivant.
1: Ouais, le droit du vivant, les droits de la nature.
0: Grâce à un travail qui a été mené ici, notamment en Touraine, par l'écrivain Camille de Toledo, avec le Polo, le Parlement de Loire, etc. Et ça s'est concrétisé par la proposition que tu as faite à l'Assemblée.
1: J'en parlerai d'ailleurs aux Assises de la biodiversité à Tours. Mais en gros, l'idée est de dire, finalement aujourd'hui, on a une sorte de droit de l'environnement qui est un peu cumulatif. C'est-à-dire qu'il y a plein de propositions, plein de textes qui arrivent et ils sont démontés les uns derrière les autres. Par ailleurs, ça donne quelque chose qui ne donne pas le sentiment d'une cohérence d'ensemble. Renvoie aussi, à celles et ceux qui veulent bien le dire, que c'est de l'écologie punitive. Bah, vous allez encore interdire, vous allez encore interdire, vous allez encore interdire. Évidemment, il va falloir continuer à se battre là-dessus. Mais par ailleurs, si on élève la nature au même rang juridique qu'une entreprise... Parce que c'est ça la donnée. C'est qu'aujourd'hui, on a donné des droits à l'entreprise, on a donné des droits à l'homme, mais on n'a pas donné de droits à la nature. Et donc, qui perd les arbitrages ? Eh bien, la nature, tout le temps. Et donc, du coup, si on la met à la même hauteur, si on ne la défend pas, mais on lui permet de se défendre, ce qui n'est pas exactement la même chose, eh bien, évidemment, on va arriver à avoir quelque chose de peut-être plus simple, de plus lisible, de plus compréhensible. Et par exemple, il y a un projet industriel, eh bien, vous avez en face la nature, elle va dire bah « non, mais là, c'est pas possible, ce que vous allez faire, ça va... Donc, c'est pas possible. Voilà, vous pouvez pas faire. » Ou alors, vous pourrez faire à telles conditions.
0: La nature incarnée par des humains qui sont ses défenseuses.
1: C'est évidemment des visages humains qui devront être choisis collectivement pour avoir le meilleur. Tout le monde n'est pas d'accord là-dessus. Il y a même des environnementalistes qui ne sont pas d'accord. Mais moi, je crois vraiment que c'est la voie pour pouvoir avancer parce que j'en ai marre de perdre de manière constante. Et donc, du coup, derrière cet exercice-là, il y aura une capacité de reconnaître la nature dans ses droits et de faire en sorte que ses droits puissent décider. J'ai fait la même chose, donc les droits de la Loire, mais j'ai aussi fait... rentrer la nature dans l'entreprise, la nature syndicaliste, la nature actionnaire, la nature administratrice. Dans une boîte, aujourd'hui, la loi n'est pas votée évidemment, elle est soumise, j'espère, un jour au Parlement, mais l'idée c'est de dire l'écologie sera un sujet présent de manière permanente dans les réunions des actionnaires. Dans ces actionnaires, il y aura une obligation de mettre à plat un plan de transition. Dans les CSE, les comités socio-économiques, il y aura une obligation d'avoir une commission d'environnement. Il y aura une obligation d'avoir l'écologie. Ça, c'est la nature syndicaliste. Et enfin, il faut faire en sorte que dans le conseil d'administration, la nature administratrice, on ait des représentants de la nature à côté des autres actionnaires et que ça dialogue. Et je n'ai pas été jusque-là, j'aurais peut-être dû, peut-être que c'est là où je ne suis pas assez radical. Mais en tout cas, le chemin va m'y conduire, c'est pour ça que je l'ai imaginé comme ça. Mais qu'il y a un droit de veto, que les représentants au conseil d'administration de la nature puissent dire « non, c'est pas possible, votre business, c'est pas possible, votre aménagement, c'est pas possible ». Et c'est à ça qu'il faut arriver. Et on arrivera à une forme d'équité dans les décisions. Voilà, moi je crois à ça. C'est pour, pas tout de suite, c'est pour dans quelques temps. Mais je pense qu'il faut vraiment prendre ça très au sérieux. Parce que j'ai l'impression que ça va être un peu le sens de l'histoire, je l'espère en tout cas, et que ça nous emmènera sur une autre considération. Parce que sinon, sur l'écologie, la nature, même si appeler la nature, ça ne veut pas dire grand-chose, mais les entités juridiques futures, partout, en fait, c'est secondaire. Surtout, C'est toujours secondaire. Un crapaud ne va pas empêcher l'implantation d'une usine. Des fois, si.
0: L'outarde canepetière a pu faire reculer une bassine.
1: Et c'est ça, en fait, qu'il faut. C'est donner de la force aux éléments naturels pour qu'ils puissent avoir une forme d'équité et pouvoir remporter le morceau quand ça sera le moment venu, à chaque fois que c'est nécessaire.
0: Autre catastrophe en cours, l'épidémie de cancer. Printemps 2026, le Conseil de l'Ordre des médecins établit qu'il y a un rapport entre pesticides, cancers et autres maladies. Or, tant à l'échelle nationale qu'européenne, c'est légalisation des pesticides sans étude préalable ni principe de précaution.
1: Mais peut-être faut-il dire qu'ils l'ont fait alors qu'aujourd'hui, la connaissance des causes identifiées pour ces cancers n'est absolument pas à la hauteur. C'est-à-dire qu'aujourd'hui, chaque département doit tenir un registre des cancers pour pouvoir justement retrouver des causalités. On doit faire des études épidémiologiques sur des cohortes dans le temps long avec des chiffres suffisants. Il n'y a pas d'argent mis là-dedans, je vous le dis tout de suite. Il y a assez peu d'études qui soient faites. Donc même sans avoir tout ça, ils prennent cette position. Ça en dit très long, très très long. C'est quoi le problème avec les pesticides que nous avons aujourd'hui ? C'est que ce n'est pas une mort immédiate. C'est que c'est une mort lente. Et que du coup, aller démontrer immédiatement que c'est ça la cause, vous pouvez trouver plein de causes. Et c'est assez facile de faire douter. Et c'est ce que font les fabricants, ces marchands de mort, qui font douter de manière permanente. Voilà, et on est dans cette situation. Il y a toujours une étude qui arrive, on ne sait pas d'où, qui nous explique que peut-être ce n'est pas tout à fait avéré. Ce n'est pas démontré. Il y avait un principe dans notre droit qui était le principe de précaution. Maintenant, il y a une inversion. Tant que ce n'est pas démontré, ça n'existe pas. C'est quand même un peu hallucinant.
0: Non. C'est à la fois dans la loi d'urgence agricole et dans les trucs omnibus.
1: Mais bien sûr. Et ils sont en train de faire en sorte que ce principe de précaution s'assoie dessus pour une raison, pour la sacro-sainte concurrence internationale. Mmh. Évidemment, moi, je suis pour des clauses miroirs. Je suis pour ce qu'on va interdire chez nous soit interdit ailleurs. Évidemment qu'on ait les mêmes règles du jeu. Mais aujourd'hui, la demande, c'est d'alléger les règles pour pouvoir s'en sortir. Mais en fait, on va se tirer une balle dans le pied. On va alléger les règles et se rendre malade. On va alléger les règles et avoir la biodiversité qui va dépérir. Et donc, c'est ça qu'on souhaite. Au contraire, il faut être un fer de lance. La France doit être un fer de lance. Elle doit pousser les autres pays européens, elle doit pousser les autres pays pour qu'on arrive à des protections suffisantes. Et là, c'est exactement le contraire. On a dit, la droite nous explique, ah là là, c'est scandaleux, regardez, surtransposition. Ça, c'est très, très étonnant sur le droit européen. On doit régulièrement transposer dans le droit français des textes européens. Et donc, à chaque fois, maintenant, ils dénoncent la surtransposition. Mais ce n'est pas le sujet, ce n'est pas une surtransposition. Regardez en France comment on est devenu, sur un certain nombre d'exemples, de mauvais élèves. Comment nos textes, finalement, ne posent pas les bases. Je me rappelle quand il y a eu les polluants éternels. On nous a poussé à dire, ah, mais il faut attendre. Parce que quand même, la Commission européenne va prendre une législation très très difficile sur vraiment qui va empêcher les polluants éternels. Si on les avait écoutés, il n'y aurait pas de loi française. Même imparfaite, même détricotée, elle est quand même meilleure que ce que nous propose l'Union européenne. Qui est en train de repousser les prises de position ? Qui a identifié une vingtaine de PFAS en oubliant de sa liste le TSA, qui est celui qui est utilisé dans tous les pesticides ? Voilà, c'est ça la réalité. Et donc du coup, on n'a pas fait ce qu'il fallait être fait. On nous a dit qu'il faut attendre. Et puis finalement, heureusement, on a poussé, c'est notre groupe qui a poussé cette loi. On l'a obtenue. Mais là, ils sont un peu en train de la détricoter, malheureusement. J'espère qu'il en restera suffisamment et qu'on pourra vérifier que cette loi s'applique dès 2027, puisqu'il y a un certain nombre de mesures dedans qui sont applicables dès 2027.
0: Dans les histoires de hiérarchie, entre à l'échelle nationale la loi d'urgence agricole et les omnibus européens, qu'est-ce qui prime sur l'autre ? Enfin, on est quand même avec ce truc d'Europe pas démocratique du tout. Enfin, l'Europe, on en voulait bien, mais pas de celle-là. On est quand même dans une nasse. On peut passer toutes les lois qu'on veut au national. Il y a l'Europe au-dessus.
1: Oui,
0: alors qui commande ? De quoi va-t-on plus souffrir, des omnibus ou de la LUA ou les deux en même temps, mon capitaine?
1: Je dirais les deux en même temps, mais parce que aujourd'hui, imagine, tu n'as plus d'Europe, c'est pas mieux ce qui se passe en France. Hein, voilà, je peux quand même le dire. Si tu n'es plus dans l'Europe, tu as le Rassemblement national qui arrive au pouvoir, imagine. On va se retrouver dans une situation bien pire que celle qu'on connaissait avant. Regarde ce qui s'est passé en Angleterre. Commence à regarder un peu avec difficulté ce qui est advenu. Maintenant, quand on est sur des champs de compétences qui relèvent de l'Union européenne, c'est l'Union européenne qui fixe la règle. Et donc, on doit transposer cette règle. On doit, alors pour certaines règles, on peut les adapter selon le texte, mais en gardant le cap. Pour d'autres, on doit les appliquer telles qu'elles sont. Mais là-dessus, malheureusement, il y a un concours de populisme qui sont à l'œuvre à l'échelle européenne. Il y a de nombreux pays européens qui sont en train de se retrouver pour détruire un peu plus d'Europe. Et moi, je le dis dans ce moment-là, il faut au contraire, évidemment, la défendre. Moi, je le dis, c'est une des lignes que je considère comme essentielle. Si nous ne défendons pas l'Europe, je pense qu'elle va être affaiblie, que ça va nourrir ces populismes. Bien sûr que l'Europe est injuste, mais il vaut mieux mener la baston à l'intérieur que d'en sortir parce que tu n'y re-rentres pas ou tu mets des années avant de rentrer dedans. Et donc voilà, donc moi j'ai un vrai point d'inquiétude. Voilà, vrai point d'inquiétude. Et ces textes omnibus qui étaient la navette qui permettait de reprendre plusieurs textes et de faire tomber, de reculer un certain nombre de propositions. La CRSD, 80% des entreprises ont été exonérées d'obligations sur leur transparence. Voilà, c'est un texte un peu fourre-tout. Où on perd tout. Et ça, c'est très triste. C'est très, très triste ce qui se passe au niveau européen. Malheureusement, je regrette qu'on ait si peu d'eurodéputés, nous, et la gauche d'une façon générale, pour pouvoir peser un peu sérieusement. Mais il y a un moment quand, et je l'espère, qu'on gagnera la présidentielle, alors là, on pourra se battre pour qu'il y ait une Europe pour aller convaincre d'autres partenaires. Convaincre, pas imposer aux autres. Il faudra se mettre d'accord. Voilà. Et donc, c'est ça qu'il faut réussir à faire. Et là, j'espère vraiment, franchement, j'espère franchement qu'on gagnera la présidentielle. Et le « on » étant un peu collectif, à gauche.
0: Intriquée à la menace sur le vivant, la menace fasciste plane sur la présidentielle 2027. Or, cette brutale décennie Macron a déjà instauré un climat pré-fasciste, avec manipulation mentale de masse. Exemple stupéfiant de février 2026 à l'Assemblée nationale, des députés ont dédié une minute de silence au militant nazi Quentin de Ranque, mort dans une confrontation qu'il avait cherchée. Il n'y a pas eu de minute de silence pour Naël, Zied, Bouna et tous les autres. Quelques jours après cette minute de silence, Charles Fournier a eu l'honnêteté et le courage de présenter ses excuses pour s'être laissé ainsi berner et entraîner dans cette manipulation collective. Excusé d'avoir rendu hommage à un nazi. Qu'est-ce que cette anecdote nous raconte sur la manipulation de masse que nous subissons quotidiennement et massivement jusqu'à berner un citoyen pourtant très éclairé ?
1: Si tu m'autorises à revenir un tout petit peu dessus sans rentrer dans le détail, d'abord la mort de Quentin de Ranque. C'est le samedi que ça arrive. Le mardi, on se retrouve en réunion de groupe, on discute, pas de position très claire, mais on est très emmerdé parce qu'on sent bien que ça va aller que dans une direction. On n'entend qu'une part des informations à ce moment-là, on n'a pas toutes les informations, je le dis vraiment. J'avais des éléments, pas tous les éléments, et je les ai eus au fur et à mesure. Et puis par ailleurs, il y a eu une décision de la conférence des présidents de groupe, et tous les présidents de groupe, sauf quelqu'un du groupe Lyot, qui a dit « moi, je ne suis pas d'accord avec ça ». Mais on a tous dit qu'on était OK. OK pour la minute de silence. Parce que toujours cette peur, alors pas nous spécialement, mais cette peur d'être mis en accusation et dans l'accusation permanente de la gauche.
0: Déjà que tu es proche des éco-terroristes qui, voilà. Comme chacun sait, sont des nazis.
1: Disons-le, LFI risquait de s'en prendre encore plein la gueule de manière tout à fait illégitime et a dit oui dans ce moment-là. Tout le monde a dit oui, mais en fait, certains ont dit oui, ne sont pas venus, d'autres ont dit oui, sont venus, d'autres n'ont rien dit. Voilà. Finalement, moi, je me suis fait prendre par le mouvement dans lequel on était, le réunion de groupe le mardi, conférence des présidents le mardi matin et QAG le mardi après-midi. J'ai pas eu le temps de réagir et donc je me suis retrouvé dans l'hémicycle. J'ai même pas pensé qu'il y avait la minute de silence. Elle a lieu, je me lève comme tout le monde. Voilà. Et sur le moment où je me lève, je suis super mal à l'aise. Je me dis, mais qu'est-ce que j'ai fait là? Qu'est-ce que j'ai fait? Et j'ai réfléchi, j'ai écrit, j'ai pris le temps parce que je veux pas, moi, je fais pas des trucs comme ça, et j'ai dit ce que je ressentais profondément, que c'était une arnaque complète, que les médias avaient dit ce qu'ils voulaient, on avait fait courir une vérité, qu'on a eu derrière, évidemment, des versions différentes qui se sont exprimées, puis petit à petit, on a commencé à voir un peu la lumière, et voilà, et donc c'est à partir de ce moment-là où moi, j'estimais que je devais dire que je m'étais trompé, que c'était pas normal d'avoir été là, que je m'en suis voulu beaucoup, j'aurais aimé que d'autres fassent pareil, parce que évidemment, je me suis pris quelques volets de bois vert, de gens m'ont dit « Ah bah quand même, t'es un peu naïf ». Mais franchement, je ne crois pas avoir fait preuve de naïveté. J'ai été pris par un mouvement de manipulation, comme tu l'as dit, mais aussi d'un discours dans lequel je me suis retrouvé prisonnier. C'est de ma responsabilité, je ne veux pas dire tout le reste. Évidemment, bien sûr qu'il y a cette ambiance générale, mais moi, j'ai manqué de lucidité et on ne me reprendra pas là-dessus, ce qui ne veut pas dire que ça ne va pas arriver par ailleurs. Voilà, donc je l'ai dit avec sincérité, franchement, j'étais assez mal, ça m'a travaillé pendant plusieurs jours. Et donc, j'ai essayé de mettre ça par écrit, comme c'était possible, ce que j'ai ressenti. Je l'ai fait pour une raison aussi simple, c'est à l'égard de celles et ceux qui l'ont lu, de se dire, un élu, il peut se tromper. Voilà. Et un élu, ça se trompe. Un élu, ça dit, ça s'excuse. Je trouve que c'est normal. Et en fait, on attend tellement de nous d'être performatifs, univoques, d'être parfaits. Ben voilà, moi je voulais démontrer qu'on était capable de faire ça, en tout cas j'étais capable de le faire, et c'est ce que j'ai fait, tant pis pour les petits mots doux pour certains, j'ai eu beaucoup de félicitations aussi évidemment, en tout cas je me suis mis à jour, et je me sentais plus à l'aise par rapport à ce que j'avais fait, et ce que je devais tenir, et la ligne qui était celle que je devais tenir.
0: Et cette malheureuse aventure, elle illustre quand même ce climat général. Scorwell nous avait annoncé, hein, la vérité c'est le mensonge, la paix c'est la guerre, les gens d'extrême gauche sont des nazis, et Quentin Derenc qui était une pauvre petite victime innocente, et le Front National est philosémite, ils sont les gentils, nous sommes les méchants.
1: C'est vrai, regarde ce qui s'est passé il n'y a pas longtemps, avec un sénateur de l'Indre-et-Loire qui a déclaré, bah oui, j'ai dit une fake news. Mais il faut comprendre, les gens, ils ne comprennent pas tellement, donc je suis obligé d'utiliser cette fake news sur l'acétamipride, qu'il serait présent dans les colliers de chiens et de chats. Il se trouve que dans certains, il y a un autre néonicotinoïde qui est moins dangereux. Mais la ministre elle-même l'a répété, tout le monde l'a répété. Voilà ce qu'on est capable aujourd'hui. La vérité n'existe plus. La science est niée de manière permanente.
0: Tu n'es pas au courant que la Terre est plate.
1: Ben oui, voilà, la Terre est plate. Bien sûr que je peux me tromper, mais j'ai l'impression d'aller chercher de manière systématique la science, de faire appel à elle, et que notre rôle à nous, c'est d'écouter ce que va nous dire la science. Alors évidemment, on va se faire un avis, parce que ce n'est pas un chercheur qui va dire la vérité, mais c'est des concordances, c'est des accords. C'est, voilà. Et c'est là-dessus qu'on doit porter le projet politique. Et malheureusement, on a l'impression que la fake news règne, qu'on peut dire tout et n'importe quoi. Et ça, c'est quand même très inquiétant. Franchement, je fais très attention à ce que je dis. Je calcule pas, mais en tout cas, je dis des choses que je pense, que j'ai lues, que je comprends. Sinon, je me tais, quoi. Il y a plein de moments où je me tais, quoi. Je préfère me taire que dire une ânerie. Ça devrait être une règle en politique, je pense.
0: Retour sur les pesticides, le 3 octobre 2026, mobilisation internationale à Saint-Pierre-la-Garenne, en Normandie, devant une usine de la multinationale Syngenta qui fabrique des poisons interdits. Autour du site, il y a de l'eau contaminée interdite à la consommation et des augmentations de cancers constatées. Seras-tu à cette manifestation ?
1: Je pense que j'y serai, il y en a plusieurs, il y en a une le 27 aussi, septembre, pour le climat, parce que ça va être quand même aussi, la rentrée politique, j'espère, portera aussi sur ces sujets. Il y en a plusieurs, il y a aussi sur la situation sociale, donc il va y avoir plusieurs mobilisations, donc j'essaierai d'être de toutes.
0: J'ai très envie d'aller aux pompiers quand même, hein, qui se sont fait gazer et matraquer en 2023, ils osaient réclamer plus de moyens pour combattre les incendies.
1: Et là, ils sont en train de monter en température, on les a reçus pendant nos journées d'été, on parle beaucoup avec eux, on s'est battu au niveau de la sécurité civile pour leur donner les moyens. On est en train de tout faire pour que les pompiers soient reconnus dans leur exercice, dans le danger qu'ils sont en train de prendre pour nous. Voilà. Donc oui, il faudra être aussi à la manifestation des pompiers. Donc je ne sais pas ce que je serai capable en regard de mon état physique, mais partons, j'essaierai de participer à toutes les manifestations, parce que je crois vraiment que ça va être un moment décisif, le mois de septembre, le mois d'octobre, Je crois qu'il faut pouvoir dire haut et fort ce qui s'est passé pendant l'été. Il ne faut pas refermer ce dossier, ce chapitre, faire comme si de rien n'était. Il faut se battre quand j'entends que l'argent qui a été mis pour soi-disant aider les collectivités à climatiser nos écoles, à les rénover énergétiquement nos écoles, ce fonds va être annulé là, c'est ce qu'ils viennent de décider. Il y avait déjà divisé par 4 dans le fonds vert. Le fonds vert était le fonds pour aider les collectivités pour intervenir sur ces sujets, parce qu'elles ne peuvent pas toutes seules, elles peuvent avec le soutien de l'État. Ben déjà, il n'y avait quand même pas beaucoup d'argent dedans. Là, ils disent on va le monter à 1 milliard, mais même 1 milliard, ce n'est pas suffisant. Tous les think tanks qui peuvent exister de droite, de gauche, nous disent qu'il faut investir de manière massive dans le réchauffement climatique, qu'il va falloir une exception financière, qu'il va falloir mettre le paquet. Et ben là, ils sont en train de nous expliquer qu'on va couper sur la dépense écologique parce que c'est ça l'urgence. Là, moi, je le dis, on est à contre-courant, il faut agir très vite. Et donc, il faut qu'on réclame les moyens, qu'il faut qu'on se batte pour qu'il y ait une loi unique sur le réchauffement climatique, qu'il faut qu'on se batte contre les lois liées à la police, à laquelle on a accordé une forme d'impunité.
0: Présomption de légitime défense.
1: Une présomption de légitime défense, c'est pas possible d'imaginer
0: ça. Que d'aucuns auront appelé droit à tuer. C'est une proposition de Le Pen père, d'ailleurs.
1: Mais bien sûr, c'était une proposition de Le Pen père. Mais tout ça, c'est une ambiance. Et tout ça nourrit le Rassemblement national. Voilà. Cette proposition de loi, elle était inique. Évidemment que la police, il faut trouver une forme de réconciliation entre la police et la population, mais pas à coup de propositions de loi comme ça, pas en nourrissant la politique du chiffre, pas en laissant s'installer, gangréner dans la police l'extrême droite qui avance. Il faut retrouver des voies, parce que je sais qu'il y a plein de policiers qui font leur métier avec, au nom du service public, et qu'il faudra retrouver ça. Mais aujourd'hui, il faut vraiment remettre de la paix. D'ailleurs, on appelait ça des gardiens de la paix. Il va falloir remettre de la paix, parce que je pense qu'on prend une tournure qui est assez inquiétante.
0: C'est ACAB lent.
1: Tu peux le dire comme ça.
0: Bon, voilà, écarter la menace fasciste, et une alliance, une coalition, un nouveau front populaire. Et...
1: Mais honnêtement, j'y travaille, mais par contre, je crois profondément, je défends l'écologie politique.
0: Ce que fait aussi LFI. Hein.
1: Oui, mais pas... Mais...
0: Je suis allé au Méga Canal, les seules écharpes tricolores, c'était des LFI. Hein. J'ai pas vu d'écolo.
1: Je... Je suis d'accord, mais par contre, je l'ai dit et je le pense, qu'il y a une qualité théorique sur la bataille pour le climat et contre le réchauffement climatique du côté de LFI, réellement. Mais nous avons l'expérience concrète des territoires depuis des années. Ça fait des années que nous sommes sur le terrain. Eux, quand ils prennent des délégations dans les collectivités, tu peux regarder, ils ont essentiellement des délégations sociales. Ils n'ont pas cette expérience. Donc, ils ont d'autant plus besoin d'être aussi d'épauler de gens qui vont défendre ces questions. Moi, en tout cas, c'est ma conviction. Et l'écologie politique, c'est aussi la façon dont on va penser l'économie. Une politique de relance de la consommation, si elle est populaire, je peux l'entendre. Mais moi, je ne suis pas keynésien, de moins en moins keynésien. Je veux une autre économie. Je veux aller vers une forme de décroissance. Ah là là, le mot est jeté. Mais en tout cas, d'une post-croissance. Parce que continuer dans ce sens-là, ça va nous emmener dans le mur. Et donc, du coup, il faut débattre de tout ça. Il faut être capable de débattre de ça. Voilà, chacun a sa place, chacun ce qu'il représente. Mais en tout cas, je pense qu'il n'y aura pas de réussite s'il n'y a pas de compromis. Pas de compromission, mais des compromis. Et donc, du coup, c'est à ça qu'il faut travailler.
0: Pas de compromission, mais des compromis pour une véritable politique écologique et sociale. Mot final de cette conversation à télécharger via notre site polemiquesetlavoixoff.com avant votre prochain rendez-vous avec cette émission sur votre radio libre préférée. Ce n'est qu'un combat. Continuons le début. Salut.

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1: 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Qu'est-ce que je dois faire?
0: 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Allô. 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
2: Dites donc, Thérèse. Un seul appel depuis 18h pour un soir de Noël, c'est tout de même très calme.
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2: C'est cela, oui.

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3: En France, on compte environ 3500 tiers-lieux au dernier recensement, donc sachant que c'est les lieux eux-mêmes qui s'auto-déterminent comme tiers-lieux. Et en Occitanie, on serait sur plutôt 350 tiers-lieux, dont une centaine réunis au sein du réseau de la Rosée. Ce qui est assez bluffant aussi au niveau des tiers-lieux, c'est qu'on a un peu l'impression que a priori, rien n'est impossible. Et il y a une inventivité, il y a une créativité pour répondre à des besoins qui peuvent sembler aussi très éloignés les uns des autres. En fait, on se retrouve comme ça avec un tiers-lieu de base plutôt culturel qui finit par créer un espace de vie sociale, une cantine pour le petit territoire sur lequel elle se situe, enfin, et des lieux qui mêlent comme ça des activités au service de les besoins qui sont identifiés.
4: Eh oui, c'est ça. Tout le monde est là ? Bon, alors suivez-moi, on va pas aller bien loin. Donc les visites apprenantes, c'est vrai que généralement on a des grands lieux à visiter avec plein d'espaces, etc. Là, ce sera un petit peu moins le cas. Mais je vais vous parler du Prévert, de son histoire, du projet, et de ce qu'on fait et qui on est. Donc si vous avez eu le temps de regarder un peu cette frise, le Prévert c'est né en fin 2017 même, un collectif citoyen se réunit et organise ici à Rabastens une fête de l'économie locale. Il avait même mis en place une monnaie, le temps d'un week-end, une monnaie locale avec tous les commerçants qui avaient joué le jeu, etc. Parmi ce collectif, il y avait des gens qui partageaient déjà un petit bureau, mais ils n'étaient pas très nombreux. Et en fait, ça a été le point de départ, c'est le point de départ de l'association La Locale. Ce collectif se structure après en association 1901. Et en janvier 2018, ils créent l'association La Locale. Et très vite, ils se disent, mais ce bâtiment qui est là, il est à l'abandon. Donc ici, c'est le... Alors, sur le programme de La Rosée, ils ont appelé ça le Prévert historique, effectivement, puisqu'il y a un autre lieu qu'on va aller voir après. Ce bâtiment... c'est un ancien hôtel particulier du XVIIIe siècle qui avait été transformé en hôtel-restaurant après la guerre et qui a eu ses heures de gloire très réputées.
3: Là, pendant deux jours, on s'est retrouvés pour la grande rencontre d'été de la Rosée, donc du réseau régional des tiers-lieux. Et pendant deux jours, il y a notamment l'assemblée générale de ce réseau, mais aussi beaucoup de temps de rencontres formelles et informelles, des ateliers, des temps de concertation, des temps d'imagination aussi de ce que pourrait être le réseau, et après d'entraide aussi entre tiers-lieux. Donc c'est un beau moment de rencontre. On est une centaine là au Prévert, à Rabastens. Et c'est des moments qui sont aussi ponctués de spectacles, de repas, de soirées ensemble. Donc voilà.
5: Ouais. Et La Rosée organise ses rencontres deux fois par an. Donc on a la grande rencontre d'été, la grande rencontre d'hiver. C'est toujours sur deux jours. Alors l'hiver, en principe, plutôt sur une belle journée. Et c'est toujours en tout cas dans des tiers-lieux. Donc c'est voilà, un vrai moment d'échange, de réseau, avec des temps d'atelier, mais effectivement tous ces temps aussi d'informel où on échange nos joies, nos galères, nos contacts, etc.
4: Donc une ouverture progressive, d'abord le rez-de-chaussée, ils ont installé du coworking, et puis après chacun a rénové sa chambre, puisque donc hôtel, on a toujours appelé ça des chambres, et dans l'autre lieu du coup on appelle aussi les pièces des chambres. Donc chaque personne qui se destinait à occuper un espace l'a rénové avec l'aide des bénévoles et artisans locaux qui ont beaucoup participé au chantier. Pour financer le chantier, l'asso a rouvert le lieu lors des journées du patrimoine de 2018 et a fait un espèce de vide Prévert. On a vendu un peu de la vaisselle, de l'hôtel, des choses comme ça, du mobilier pour financer les travaux. L'association a mis 30 000 euros dans ce chantier et a fait une levée de fonds aussi, fonds participatifs.
2: Je fais partie du SPOT à Nîmes, qui est un tiers-lieu urbain et culturel majoritairement, en centre-ville de Nîmes. On développe sur deux étages. Tu as un rez-de-chaussée plutôt accueil public avec une salle de concert, une galerie d'art dédiée aux arts urbains et un bar et un espace galerie vraiment développé autour d'un shop plutôt artistique.
4: Dans le secteur des tiers-lieux, on demande souvent les taux de remplissage, machin. Nous, on était à 100% dès le début de tous les espaces exploitables parce qu'en fait, ça naissait d'un besoin, ça naissait d'une initiative citoyenne. C'est des gens, des habitants de Rabastens qui ont dit, bah, nous, on a besoin de ça. On va... Et ça a fait un appel d'air très vite à plein de gens qui les ont rejoints et tous les bureaux étaient pleins. Avec, c'est important de le dire, au départ, pas de soutien institutionnel, aucun. Donc c'est vraiment des citoyens qui se réapproprient du bâti ancien, un patrimoine, parce que c'est, le bâtiment est classé, hein, comment la réappropriation citoyenne, pardon, c'est un outil aussi de revalorisation de ce genre de bâtisse.
2: Ce projet, il est né sur un malentendu, un lieu qui, un pote qui nous propose un lieu il y a 12-13 ans maintenant, pour faire une grosse expo dedans. Enfin, il faut savoir que voilà, moi je suis plutôt du côté artistique, on fait des grosses murales, on est plutôt street art dans l'état d'esprit et spectacle vivant. Et il nous propose ce lieu-là, puisqu'il va être rasé, tu vois, et il nous dit, bah, si vous voulez, vous faites une expo dedans. On avait déjà eu l'habitude de faire ça dans plusieurs autres endroits. Et on a peint l'intégralité du lieu, du sol au plafond, tu vois. Et on a fait une grosse inauguration, on a pris un millier de personnes le soir de l'ouverture. Et entre-temps, il nous a dit, en fait, mon projet immobilier tombe à l'eau, est-ce que vous avez quelque chose à me proposer? Donc c'est un lieu qui n'a pas été pensé à l'avance, mais plutôt le fait accompli, quoi. Ah bah en fait, finalement, on peut faire ça. Voilà. Donc on lui a proposé exactement le format que je t'ai dit juste avant, avec le bar en bas, un espace public, accueil public vraiment en bas, ERP, etc. Avec un resto à la base, avant le Covid, on avait un resto aussi. Et avec les espaces de travail en haut, où on avait... où là on était vraiment sur le côté très professionnel, tu vois, de l'accueil. Et à l'époque, c'était pas un tiers-lieu, quoi. À l'époque, c'était juste l'après-squat, quoi. Tu vois, c'était pas un squat, c'était un lieu comme ça. Et le mot tiers-lieu est venu.
5: La Rosée, c'est le réseau régional des tiers-lieux d'Occitanie qui est administré et animé, géré par les membres qui sont des structures porteuses de tiers-lieux. Voilà, c'est une association qui a bénéficié, qui bénéficie du soutien de la région, du soutien du national également, mais qui est complètement autonome dans son fonctionnement et qui est animée au quotidien par deux salariés permanentes.
3: L'idée de ce réseau, c'est d'avoir vraiment un réseau par et pour les tiers-lieux. C'est un vrai réseau d'entraide. Il se passe plein de choses toute l'année. C'est vraiment un réseau qui est très actif.
6: Moi, c'est Maud Yakovlev. Je suis pas dans un tiers-lieu. Je suis facilitatrice indépendante et j'habite à Rabastens. Et quand j'ai su qu'il y avait une rencontre ici chez moi, je me suis dit, mais c'est génial, je gravite dans le milieu associatif ESS tiers-lieu et du coup, ça m'intéresse de savoir ce qui se fait dans la région. Voilà.
7: Moi, c'est Marthe, je suis coordinatrice de l'Ossoulane, qui est un tiers-lieu dans les Hautes-Pyrénées, en Vallée d'Or.
3: Je suis Léa, je représente le Tracteur, qui est un tiers-lieu culturel en milieu rural à Saint-Gabel, en Haute-Garonne.
5: Je suis Julien Peyre, je suis salarié coopérateur de SAPI, qui est une société coopérative qui porte à Limoux, dans l'Aude, un tiers-lieu qui s'appelle Omanette, voilà, et qui est porté avec d'autres structures autour de trois dimensions, des espaces de travail et d'entrepreneuriat, un espace de vie sociale et un espace d'atelier de fabrication numérique Fab Lab. Voilà, je suis investi dans le réseau des tiers-lieux d'Occitanie, la Rosée, depuis plusieurs années, notamment sur les questions de formation professionnelle et puis jusque hier au sein du conseil d'animation.
8: Bonjour à tous, alors moi c'est Brice, je représente le Fab Lab de Carmaux. Donc comme vous connaissez déjà, c'est des lieux de création, de découverte, d'initiation, d'échange, de lien social, hein, on crée beaucoup de liens sociaux, voilà, autour du numérique, fabrication numérique, science, technologie, de l'art. de l'écologie, de la biodiversité. Voilà. Et c'est un lieu ouvert à tous, intergénérationnel, avec des personnes en situation de handicap qui viennent aussi, ils aiment bien. Donc voilà. Et un milieu rural, donc Carmo, c'est pas très loin d'ici. Voilà.
6: Ok. Merci pour cette présentation. Donc on va parler du modèle contributif. Bon, tout le monde est au bon atelier. Et donc on va parler du modèle contributif tel qu'on l'a mis en place.
2: On s'est senti Thierry Lue dans la définition où ce qui nous semblait intéressant c'était entre le lieu de travail et le lieu de loisir où on était vraiment pile là-dedans. En fait, c'était vraiment le credo où quand on a défini le projet, c'était vraiment exactement ce qu'on avait prévu. Et on s'est reconnu là-dedans, quoi. Et après, l'idée, c'est aussi de faire réseau avec tous ces autres tiers-lieux. Et du coup, c'est très pluriel. Il y a beaucoup d'expériences différentes. Et ce qui fait tiers-lieux aussi, c'est le modèle qu'on a choisi. C'est-à-dire qu'on est une société coopérative. SARL certes, mais coopérative, on ne redistribue pas de dividendes et on a une asso aussi complémentaire. Donc ça pour moi c'est fondamental dans un tiers-lieu, quelque chose qui n'est pas capitalisé, enfin c'est pas capitalistique. Quoi. On ne redistribue pas les dividendes, tout est réinjecté dans l'asso, dans le projet, dans le bâtiment, etc. Et voilà, c'est comme ça qu'on se définit nous.
5: L'historique du terme tiers-lieu, c'est un sociologue américain, Ray Oldenburg, qui parle du troisième lieu, qui n'est ni l'espace de travail, ni l'espace privé de la maison. Donc tous ces espaces un peu, ces lieux, ces espaces un peu intermédiaires, mais qui peuvent être le café. D'ailleurs, la première boîte à s'être emparée de ça, c'est Starbucks. Ça c'est les origines. Et puis en Europe et en particulier en France, je trouve que c'est à partir des années 2005 ou 2010, où d'abord dans les communautés du numérique libre, on s'est approprié ça avec le développement des entrepreneurs ou des salariés du numérique qui travaillaient un petit peu partout de chez eux et qui ont eu besoin de bosser ensemble, de monter du projet ensemble et puis surtout de s'ouvrir sur leur territoire, de s'ouvrir à d'autres acteurs, d'autres professionnels, les citoyens, pour faire communauté, apprendre des choses ensemble, faire découvrir des choses. Voilà, donc peut-être si je faisais une définition la plus simple possible, la version courte, ça serait qu'un tiers-lieu, c'est un endroit où on fait des choses ensemble et pour les autres.
9: Alors, le tiers-lieu en Bigorre. Le tiers-lieu en Bigorre, c'est un tiers-lieu basé à Bagnères-de-Bigorre, donc dans les Hautes-Pyrénées. C'est un collectif qui s'est installé dans une ancienne usine. Donc, on est, et j'ai pas le nombre de mètres carrés, alors je pense qu'on est facilement 2000 mètres carrés sur deux étages. Et en fait, c'est un collectif de citoyens qui ont rénové, réhabilité les espaces pour en faire des espaces mutualisés. Donc, ça peut être pour des entreprises, ça peut être pour de l'événementiel. On a une scène avec des représentations, salles de danse. On a aussi des espaces de formation avec des ordinateurs qu'on peut mettre à disposition. Non, c'est un tiers-lieu qui est polymorphe, qui va prendre la forme des projets qui sont impulsés par les citoyens qui rejoignent le projet.
3: Ce qui est un peu la base commune des tiers-lieux en France notamment, ça va être du collectif, faire ensemble. Ça va être de l'ancrage sur un bassin de vie, sur un territoire. Ça va être une hybridation des activités aussi, avec une sorte de millefeuille, de plein d'activités qui, de base, ne se seraient pas forcément rencontrées, mais qu'on va mettre ensemble sur un lieu. Et c'est toujours porté sur une idée de transition sociale, environnementale, économique, l'idée de faire ensemble autrement.
9: Les plus grands points communs qu'on va retrouver dans les tiers-lieux, c'est la mixité sociale, donc avoir des publics très différents qui vont se rencontrer dans un même espace. C'est un espace qui n'est ni chez soi, ni son lieu de travail, mais un espace tiers où en fait on peut venir apprendre, faire culture autrement, initier des projets. C'est un espace du faire, en fait, de la rencontre. Et donc nous, on se définit tiers-lieu parce que justement, c'est un lieu qui est hybride et qui ne correspond pas ni à une couveuse entreprise, ni à une salle de spectacle, mais ça mélange en fait plein de genres.
10: Travailler avec des couveuses, avec des incubateurs, et du coup, des fois, tu as des moments collectifs entre accompagnateurs.
11: La Palanquée, c'est un tiers-lieu citoyen. Nous, on l'appelle tiers-lieu citoyen du bassin de Thau, parce que c'est vrai qu'on Il a pour objet quand même de rayonner sur tout le bassin de Thau et pas uniquement à Sète. Il est porté par deux structures, une association, Sète en commun, qui est un peu la racine du projet de la Palanquée et qui porte actuellement le Fab Lab. Un Fab Lab, c'est un laboratoire de fabrique numérique. Vraiment, l'ADN, je dirais que c'est de mutualiser l'usage de machines, de faire de la création assistée par ordinateur avec des machines qui coûtent cher. Et donc, pas tout le monde a les moyens de se les procurer. Et donc, chez nous, vraiment, on mutualise leur usage, on les rend accessibles, on apprend aux gens à les utiliser. Et ensuite, ils peuvent venir les louer à l'heure. Donc c'est ça qu'on fait au Fab Lab Fix, et parce qu'on appelle ça Fab Lab Fix parce qu'on a un Fab Lab mobile aussi qui nous permet de nous déplacer donc en priorité sur tout le bassin de Thau, sur toutes les communes, et aussi ça nous est arrivé d'aller à Montpellier, Clermont-Lérault, enfin à d'autres endroits où il y avait des besoins. C'est vrai qu'on a cette particularité de pouvoir prendre les machines, de les déplacer.
12: On utilise tous les mêmes matériaux quoi.
8: Mais tu vas prendre sur le bois,
12: ouais.
8: T'as tout intérêt à avoir un bon matériel. Là pour le moment, on va tous. Quand tu parles au lab, t'as tout le monde qui va soit à parler en bois, soit à Panneau France. Et après quand t'as pas le temps, tu vas au Roi Merlin ou à Brico ou Casteux. Et tu vois, alors que là lui il certifie, donc lui il a remonté, il s'appelle Vincent, il a remonté la filière bois. Ce gars c'était un artisan qui a bénéficié pour se lancer de l'accompagnement d'un Fab Lab Espace du Fer qui est situé à Amiens, la machinerie. Et donc pour rendre au réseau, donc lui il fabrique des trucs.
13: Je m'appelle Fabien et je suis dans les Hautes-Pyrénées, dans le tiers-lieu en Bigorre, ou TLB. Je suis bénévole à l'occasion, c'est-à-dire ça m'est déjà arrivé d'être bénévole sur des événements ou filer un coup de main au niveau administratif. Mais c'est tout récent pour moi et c'est un lieu de partage, c'est un espace de vie qui pour moi est à la frange entre le public, la citoyenneté on va dire, et l'action territoriale. C'est un lieu qui est tout près de chez moi, de là où je vis, et c'est facilité déjà du point de vue géographique. Après, je trouve le projet multigénérationnel, c'est-à-dire que c'est ça aussi qui me plaît, c'est-à-dire qu'on a à la fois des jeunes, des anciens qui sont déjà retraités, et on a aussi une sorte de maillage polyculturel, c'est-à-dire qu'on peut à la fois avoir des profs de danse et des informaticiens, ou des profs de langue ou des peintres. Donc ça, ce métissage de différents savoirs, il est exceptionnel, voilà. Donc c'est un terreau fertile. Moi, c'est vrai que dans l'avenir, je sens que les projets de coopération, par la nécessité d'un monde qui se transforme, etc., vont eux aussi évoluer. Et je pense qu'ils vont prendre plus en plus de place au niveau de nos territoires. Donc même si je ne suis pas un avant-gardiste, parce que les tiers-lieux existent déjà depuis presque une décennie, voire plus, moi je me sens de faire partie de cette mouvance.
14: Et concrètement, sur le lieu, il se passe quoi aujourd'hui ?
15: Concrètement sur le lieu, il y a 10 hectares, il y a 1000 m² de bâti, dont 300 qui sont habitables. Il y a une grande bâtisse qui est de 200 m² où on fait de la location courte durée sur l'été. Et on tente, la première année c'était cet hiver, de faire une location colocation.
14: Je fais un pas de côté, est-ce que Vitoria est une communauté ?
15: On a monté une association, c'est okay. Ça que tu dis
14: ouais. Est-ce qu'il y a des gens qui sont engagés pour développer à tes côtés? Tu semblais dire que tu portais beaucoup aussi.
15: Oui, j'ai
14: est-ce
15: porté
14: qu'il y a, voilà, est-ce qu'il y a des gens qui sont une gouvernance? Est-ce que vous êtes allé jusque
15: là? Oui, là on a monté l'association et on va ouvrir les adhésions et la gouvernance.
14: Ok, ouais, donc là ça va arriver ensemble. Là.
15: C'est en train, là. C'est, on est en charnière, on a je pense une centaine de personnes qui vont débarquer.
16: Okay. Vous êtes 109 apparemment.
15: 109, exactement. Ben, c'est vrai en plus.

0: deux Ariégeois, donc j'ai voulu les mettre en lien. Et vu qu'on parle de son projet, ça ressemble à un entretien coup de pouce.
1: Et les compagnons, ils font ça, ils créent des liens.
0: Et nous, on se teste puisqu'on sort de,
1: on sort d'une formation
0: de quoi, de trois séances.
1: Trois sessions, ouais, proposées par la Rosée justement.
0: Et l'objectif aujourd'hui, c'était de venir tester ces entretiens coup de pouce, donc se tester nous-mêmes sur poser des questions, écouter, voilà.
2: Il y a un levier développement économique qu'apportent les tiers-lieux sur leur. Territoire. Et puis ouais, toute la dimension lien social, on voit beaucoup de nouveaux arrivants sur les territoires qui poussent la porte des tiers-lieux, parce que ça va être un lieu de rencontre, ça va être un lieu de découverte de ce qui peut se faire. Et en fait, souvent une première porte sur le territoire. Et pour beaucoup de personnes aussi qui peuvent être dans des situations fragiles, c'est souvent un nouveau pas vers les autres, en fait. Qu'on fait quand on rentre dans un tiers-lieu.
3: Sur le plan financier, le tiers-lieu en Bigorre est autonome à 60% de son économie, donc c'est-à-dire par les prestations qu'elle propose dans la location d'espace et l'événementiel, ça subvient à 60% de ses besoins, qui correspond aux charges et à la vie courante. Et les 40 autres sont le développement de projets et le salariat. Donc pour l'avenir, on tend à chercher des manières d'augmenter ce pourcentage pour être de plus en plus autonome et indépendant, parce qu'on voit que le terrain est fragile avec les institutions publiques, les pouvoirs publics, et qu'on ne peut pas se permettre de dépendre en fait de ces financements-là pour subsister, parce qu'on a besoin de ce lieu, on a besoin, voilà, les personnes ont besoin de ça pour leur activité. Et donc on a plutôt un esprit de vouloir au plus possible rester autonome sur cet aspect-là pour pallier à d'éventuels changements et développer une robustesse en interne et donc développer des solutions voilà, très locales.
4: Ben, c'est de plus en plus compliqué au niveau des finances publiques. C'est un lieu, je pense, qui a été pensé pour être financé de cette manière. Et aujourd'hui, on se rend compte que il faut trouver des moyens pour exister par soi-même. Et bon, ben voilà, les Fab Labs. On essaye de répondre à des appels à projets, de fondations, mais comme on voit bien que c'est de plus en plus difficile, ben on essaie de trouver les ressources par nous-mêmes, de développer de la prestation de service et de voir comment on peut faire pour survivre avec d'autres moyens, d'autres modèles économiques. Et c'est aussi pour ça qu'on est ici aujourd'hui, c'est pour, grâce au réseau, trouver des moyens d'exister, voir un peu comment les autres aussi ils trouvent des solutions pour trouver leur modèle économique et créer ensemble voilà, d'autres manières pour exister, pour survivre.
5: Voilà, la Rosée, elle met vraiment en place cet outillage des tiers-lieux. On a un groupe de travail dédié au compagnonnage, donc pour l'accompagnement des tiers-lieux, qu'ils soient émergents ou déjà structurés. On a des entretiens coup de pouce, des entretiens coup dur, où en fait on va se mettre en lien avec des tiers-lieux qui sont déjà passés par la problématique qui nous touche. On a eu là ces dernières années des temps de formation collective ou d'accompagnement individuel qui ont permis aussi voilà, de monter en compétence chacun, chacune sur nos lieux. Il y a toute une veille juridique, financière, économique et d'actualité d'événements qui est menée par les salariés et qui nous est portée à connaissance régulièrement. Donc ça, c'est vraiment très utile aussi d'avoir voilà, ce petit vivier d'informations sur les informations qui peuvent nous aider. Il y a de la production de communs sur à peu près tous les sujets qui nous touchent. Il y en a eu pour la formation, il y en a pour la culture, pour le nourricier, sur comment est-ce qu'on crée un tiers-lieu. Enfin voilà, il y a beaucoup de documentation aussi qui est produite.
2: Toute cette matière qui est collectée par la Rosée et tout le dynamisme du réseau, l'association, elle est aussi caisse de résonance de ce qui se fait sur les territoires, des problématiques qui sont rencontrées. Voilà, individuellement, chaque lieu, on est petit bras sur nos territoires. Là, l'enjeu du réseau aussi, c'est de porter un discours commun et puis de le porter un petit peu plus fort que ce qu'on pourrait faire individuellement.
6: Mettre en avant des valeurs profondes, tu nous dis, et puis des objectifs stratégiques qui permettent le développement des tiers-lieux un peu partout en France, quoi. Enfin, pour le coup, en Occitanie, mais...
7: Moi, j'aime bien l'idée d'évolution. Et en fait, porter une radicalité, je veux dire, dans le projet général des tiers-lieux, c'est intéressant Parce que les mots voyagent. Alors, il ne s'agit pas forcément de prendre le drapeau d'anarchiste, même si un tiers-lieu peut choisir de le faire.

0: On a des tiers-lieux qui le font, d'ailleurs, en tout cas à Toulouse. Mais ce n'est pas forcément ça, la radicalité. La radicalité, elle est, par exemple, je prends le mot transformation sociale que vous avez tous utilisé. Il y a 15 ans, le mot transformation sociale était très peu accepté dans l'économie sociale. Vous voyez, ça, ce mot a voyagé. Il a voyagé d'initiatives venant des territoires. Et puis, petit à petit, les institutions se sont mises à l'adopter au point que ESS France, aujourd'hui, quand elle sort un plaidoyer, le mot transformation sociale apparaît, il apparaît à peu près depuis 2020. Vous voyez ? Donc, les choses bougent. Alors, je ne sais pas quels sont les mots qui, pour vous, sont des mots de radicalité ou très, très radical ou moyennement radical. En tout cas, ceux qui pourraient être faire consensus pour vous. Mais il ne faut pas hésiter à interroger les mots et à voir ceux que vous voulez employer qui vont peut-être transformer les choses et votre contexte, et notamment les institutions. Et je finis par ça aussi. Il y a d'autres gens qui luttent. Il y a d'autres convergences. Peut-être aussi, c'est intéressant d'aller regarder les autres réseaux aussi, comment ils travaillent le plaidoyer. J'ai vu que le mouvement associatif faisait un travail là-dessus, sur comment on construit un plaidoyer. Voilà, c'est un peu pour se dire, on peut se croiser sur des luttes. Par exemple, sur le financement des tiers-lieux, je pense que le mouvement pour l'économie solidaire a quelque chose à soutenir, de même ESS France, de même les CRES, etc., etc. Et le mouvement asso. Et j'ai fini.
1: On n'a pas trouvé la recette pour sauver le monde, mais on en cherche les ingrédients au quotidien.
2: Les tiers-lieux, aujourd'hui, on a vraiment à cœur de transformer comme on peut, tant qu'on peut, là où on peut, avec et pour les habitants, habitantes. Et c'est des lieux qui existent parce qu'il y a un besoin. Parce qu'il y a un besoin réel de tout ce qu'on a déjà raconté et que ça fait sens pour beaucoup d'entre nous et qu'on espère que ce sont des lieux qui pourront perdurer, se pérenniser d'une manière ou d'une autre.
1: Ouais, et puis tout ça avec beaucoup de convivialité, de bonne humeur, c'est pas un guichet de service public. Voilà, des fois c'est un petit peu le bordel, mais ça fait partie du fonctionnement de nos lieux. Beaucoup de souplesse, beaucoup de confiance dans les équipes, confiance envers les personnes qui poussent la porte. Voilà, beaucoup d'ouverture, et c'est ça aussi qu'on veut porter. Voilà, une petite touche d'optimisme. En fait, cet optimisme sur la société, on peut le vivre quand même au quotidien dans nos lieux.
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